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1: Et voilà, c'était beaucoup de jeux de mots, hein, vous avez bien entendu. Vélo vol, la vie va, le vélo vol aussi. Bon. Bref, voilà, c'était très sympathique, hein, c'est pour ça qu'on a passé
2: ça. Oui, et c'est vrai que sa voix, c'est un peu différent grâce
1: à... Oui, on reconnaît un accent, oui.
2: Mais prochainement, on a Claude Nougaro.
1: Claude Nougaro, oui, on n'a encore jamais passé du Claude Nougaro. Claude Nougaro is very, very famous in France. Was, because he died in 2004.
2: He was born in 1929 in Toulouse.
1: And he used a lot of jazz music. He was playing
2: Latin music,
1: Latin, African. He had very good influence.
2: He
1: is somebody
2: toot.
1: And
2: he did a lot of wordplay, and he had a really huge, long career where he brought together French song and rhythm. So this one is called Danser sur moi.
1: Danser sur moi, yeah. Dance on
2: dance
1: me.
2: Dance on me.
1: On me, on what? On my music, I suppose. this title is very jazz, yeah. Very, very jazz. Bon, un titre très jazz qui est assez vieux, hein, ce titre-là. Je pense que ça date des années 50. Danser sur moi de Claude Nougaro. Enfin, on passe du Claude sur cette radio. Allez, Chanin, c'est parti, on envoie ça.
2: C'est parti.

0: Et voilà, c'était Claude Nougaro. That was Claude Nougaro, very, very famous singer, jazz player, and influenced by Latin and African music.
1: What a passed away as well.
0: A few years ago.
1: Dansez ce moi. Oh.
0: Yeah, that was a quiet jazz before we're going to put something more into a rhythm. And
1: so this next group is called Presque Oui, which means nearly yes. And it's a little bit of a sad story. They started in 1998. But then, and there are only two of them, Marie-Hélène Picard and Tambour Defevert. But then Marie-Hélène, unfortunately, died of lung cancer in 2006. So now the group is just Tambour Defevert, accompanied by Sylvaine Berthe. And this evening we're going to play On Saura Pas, which on sera pas. How would you translate that, Sebastian?
0: We will not know.
1: We will not know.
0: But yeah, it's a very nice and sympathetic song. You're going to see. Bon, bah alors donc pour les Français, on va passer presque oui. C'est pas presque non, c'est presque oui. Donc on n'en est pas tout à fait sûr, mais si c'est oui ou si c'est non, mais c'est comme ça. Bon, bah, ce que Shona disait, c'était un groupe. Avec deux membres, Thibaut Defevert, qui était accompagné de Sylvain Berthe. Et, Marie-Hélène Picard aussi, le groupe fondé en 98, était composé de Hélène Picard et de Thibaut Defevert. Et puis, Marie-Hélène est morte d'un cancer du poumon en 2006. Donc, la formation Presque Oui n'existe plus. Mais bon, ils nous ont fait ce petit morceau très charmant qui s'appelle On Saura Pas. Alors, on va envoyer ça. Puis, j'espère que vous appréciez le show. 88.2 Pika Kariki FM, c'est parti.

0: Et ouais. Et voilà, c'était Babix.
1: I love him. I'm so glad we've discovered him. That is, he's cool.
0: Mais ça,
1: Babix. So it's spelled B-A-B-X.
0: Yeah, but yeah, this one is a bit different than the other track he is playing. Usually it's more romantic, piano, song.
1: He's had such an interesting life, and he's collaborated with so many people and done really cool stuff. We're going to stick with the Bees, though, and move along to Baz Baz.
0: Baz Baz, yes. Baz Camille Baz Baz.
1: And the song we're going to play is Love Burger. So, Camille Baz Baz has been around since the 80s, and he was in a quintet rock group called Le Cri de la Mouche, The Cry of the Fly. In the 80s, and he then was with a group called Les Satellites, which was more of an alternative rock group.
0: Yeah, kind of nearly punk.
1: Then he hooked up with a filmmaker, Pierre Salvadori, and he wrote quite a lot of music for him. They did four films together. Then he went on and collaborated with people like Sandrine Kiberlain.
0: Une actrice, the actress Sandrine Kiberlain.
1: And he's just recently, in December 2013, released on Chez Very Chords, which is the label that he's come out on. Chez being at home. At home, very cold. So it's time for the French lesson, I think. Chez moi means at my house. Chez toi means at your house. Chez Jean-Paul means at Jean-Paul's house. So Chez Very Chords is the name of the record company, and that means at Very Chords' house.
0: Oui. Bon, bah d'accord, merci Shana. Hein. Donc voilà, ce qu'on parlait, c'est que Camille Baz Baz, bon, c'est pas qu'il soit pas tout jeune, il est à peu près de notre génération, mais dans les années 80, dans son lycée, il avait fait un groupe qui s'appelait Le Cri de la Mouche. C'était très influencé par le punk et le rock de cette époque, dans les années 70-80. Et après, il aura aussi collaboré avec les Satellites, un groupe très alternatif, rock, légèrement punk. Les Satellites, ouais, on s'en souvient, moi je m'en souviens un peu. C'est toute une époque aussi. Bon, mais oui, bon, qu'est-ce que tu voulais dire de plus? Ah oui, qu'il avait fait les choses avec Sandrine Kiberlain, enfin voilà, bon, il s'est peut-être assagi après. Là, il nous fait ce morceau, c'est romantique, même s'il s'appelle Love Burger.
1: Ça vient de son album Love Music, qui est sorti le 2 décembre 2013.
0: Bon, bah alors on envoie ça, je ne sais pas si vous avez entendu ça, mais c'est parti. Baz Baz.

0: Et voilà, ça c'était Baz Baz. Baz Baz qui nous faisait Love Burger.
1: Nice. I like that little...
0: Yeah, it's a kind of very 60s rhythm. Remind me a bit of... Not Nino Ferrer, but close to that. But Polnareff, yeah, reminds me a bit of Michel Polnareff. Enfin, ça me rappelle un petit peu la musique de Michel Polnareff à l'époque, mais bon, un petit peu plus rafistolé maintenant. Bon, bref, c'est pas grave. Allez, on va passer quoi au suivant? Ça va être Évariste.
1: Évariste. Now, this guy is so fascinating. His real name is Joel Sternheimer. And he was a singer under the name Évariste, but he was also a physicist?
0: Physician.
1: Was that like a GP physician or a...
0: Physics.
1: Yeah, he was a physicist and a rechercheur.
0: He was in the research.
1: Researching things. Where's my English gone? And he worked for Princeton and, you know, was... is at the top of his game, and then he does an audition at Disc AZ, which he got through a friend from the restaurant at L'École Normale Supérieure. Only very superior people get to go to the restaurant at L'École Normale Supérieure, I think. And he recorded a disc that was a surrealist dialogue between a night bird and un souriant rugissant, which was successful, and so he went on and continued recording music, as well as working as a physicist, and he ended up he started looking into the possible relations between the growth of plants and the synthesis of proteins and their exposition, their being exposed to musical sequences. So, really interesting guy. This is called Les Pommes de Lune, Apples of the Moon.
0: Voilà, donc Évariste, hein, de son vrai nom Joel Sternheimer, il est devenu chanteur, mais bon, ils tous reprennent un autre nom, je ne sais pas pourquoi, mais bon, c'est vrai que Joel Sternheimer, c'est peut-être un peu plus compliqué que Évariste. Bon, il est chanteur, mais avant tout, il était physicien et chercheur. Il vient de l'Ain, il était né à Montuel. Et il a passé une audition, donc, comme disait Shona, chez Disc AZ. Et qu'il avait obtenu avec un ami qu'il avait rencontré dans un restaurant. Bon, bref, sous le pseudonyme d'Évariste, hein, référence à Évariste Galois. Est-ce que c'était ce fameux physicien ou était ce fameux poète? C'est pour ceux qui peuvent nous répondre en France, s'il vous plaît. Appelez-nous au 3675-2733. Non, bon, bref, c'est pas grave. Voilà, vous allez voir, c'est très années 60.
1: Surréaliste.
0: Oui, et puis bon, mais c'est surtout ce qui était intéressant, c'est que c'est quelqu'un qui ne venait pas de la musique, qui a décidé de faire de la musique et qui l'a assez bien fait. Bon, allez, il avait aussi présenté son album à la bande d'Arakiri et il y avait Volinsky qui évidemment faisait partie de Charlie Hebdo, qui a illustré la pochette d'un de ses albums. Voilà, petite pensée à Bolinski et à tous les autres. Allez, c'est parti. C'est Évariste, les pommes de lune. On y voit.

0: Eh ouais, on n'est pas sur la Lune, on est sur Pike Kokoriki FM, hein, on est toujours sur Pike Kokoriki. Non, super, super, voilà, voilà ce que les physiciens et les chercheurs français s'amusaient à faire dans
1: les
0: années 60.
1: Put them in a studio and look what you come out with.
0: Yeah, that was great, no, what the French scientists were doing during their spare time. Bon, bref, ça, c'était Évariste, les pommes de lune.
1: Moving right along, we've got coming up X-ray pop.
0: X-ray pop.
1: X-ray
0: yes.
1: pop. The machine. La machine a rêvé. The dream machine.
0: Yes, la machine a rêvé.
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0: Ouais, allez, parce qu'il nous reste, que 10 minutes, une dizaine de minutes. Non, X-ray pop, c'est écrit en 1984. Hein, c'est encore un truc qui n'est pas tout jeune. Vous allez reconnaître ça. Hein. La machine à rêver, que le titre s'appelle. Voilà, des petits gars de Tours. Et on aime bien la ville de Tours. C'est joli, ouais. Bon, on envoie la musique et puis c'est tout. Ah, parce que sans ça, on va pas pouvoir tout jouer. Allez, c'est parti.
1: Et on a des superbes tracks.
0: X-ray pop, la machine à rêver.

0: Et voilà. Ah, ça se finit comme ça. Hein. On n'a pas à tirer sur les manettes. Bon, on va vous dire au revoir. Quelle est la Bretagne? Il reste plus qu'une minute. On n'a pas le temps vraiment de passer à un autre morceau. On en avait prévu un autre, mais bon, ce sera pour une prochaine fois. Pour le mois prochain, j'espère que vous êtes bien amusés. I hope everybody enjoys the show. Shona, did you enjoy your show?
1: I did enjoy the show. It was a very electro show. We had lots of Nantes musicians,
0: From Nantes,
1: Different musicians who do different things, and a bit of surrealism in there, which is always good. C'était comme toujours un plaisir. Alors,
0: voilà. Bon, ben bonne journée les Français. Pour tous ceux qui vont nous écouter le dimanche après-midi, j'espère que vous êtes nombreux. Kenavo la Bretagne, et au mois prochain, j'espère que vous nous écouterez pendant tout ce mois. C'est bon.